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1: Oui ?
2: Vous cherchez mon papy ?
1: Oui, oui, je vous attendais.
2: Par rapport au...
1: Entrez.
2: Vestilique.
3: Vous pourrez prévenir Philippe que le jeune homme est arrivé ?
4: Bien sûr.
3: Alors ?
5: Ben, elle est bête, c'est pas encore ça. Hein. Les radis, c'est presque bon. Hein.
3: Bien.
5: Chaud.
3: On y va ? Je vous préviens qu'il a passé une mauvaise nuit. Hein. Un peu comme vous, apparemment. La journée commence impérativement à 7h du matin avec l'infirmière. Il a besoin de 2 à 3 heures de soins tous les matins. Je dois vous préciser que beaucoup de candidats jettent l'éponge au bout d'une semaine. Ça défile ici.
2: Bon, j'aime bien la déco, la musique, tout ça c'est très bien. Mais a priori, je vais pas l'acheter. Puis j'ai pas prévu la journée. Donc.
3: Bon, écoutez, on m'a demandé de vous faire une visite. Moi aussi, j'ai d'autres chats à fouetter. De toute façon, c'est bientôt fini. Alors voilà, pour communiquer, vous avez un babyphone. C'est comme un talkie, vous l'entendez, il vous entend. Selon le contrat, vous disposez également d'une dépendance. Alors là, vous avez les toilettes. Et là, vous avez une salle de bain séparée. Oh, c'est là.

0: vous attend.
1: Une minute.
2: Bon, ça y est, c'est signé votre papier.
3: Il est dans une enveloppe sur la petite table. Autrement, comment vous vivez l'idée d'être un assisté ?
1: Quoi ?
3: Bon, je veux dire, ça vous gêne pas de vivre sur le dos des autres ? Ça vous pose pas un petit problème de conscience ?
1: Ça va, merci, et vous ?
3: Sinon, on pensait que vous seriez quand même capable de travailler ? C'est-à-dire avec des contraintes, des horaires, des responsabilités ?
1: Je me suis trompé, en fait, vous en avez de l'humour.
3: J'aurais tellement que je suis prêt à vous prendre à l'essai pendant un mois. Je vous laisse la journée pour réfléchir ? Je parie que vous tiendrez pas deux semaines.
1: Quoi ?
4: Aucun os, aucun muscle ne doit être oublié. Tout doit bouger. On doit garder la peau et les articulations en bon état. Pour ça, il va falloir que tu sois méticuleux, rigoureux. D'accord ? C'est bien compris ? Oh, debout ! C'est la nuit qu'il faut dormir.
1: Je dors pas.
4: Oh, viens m'aider. On va remettre Philippe dans son fauteuil. Érection, la douche. Bah, tiens, essaie tout seul, montre-moi. N'aie pas peur, vas-y.
1: Non, j'ai pas peur. Voilà, c'est bon comme ça ?
4: Attends. Jamais le lâcher tant qu'il n'est pas sanglé.
5: Hein ? Ah oui, j'ai peur de mes vis.
1: Ouais, mais elle m'a pas dit. Je suis en formation.
5: Bah, alors, vous voulez des gants blancs ou quoi ? Frottez, nom de Dieu.
1: Ah, mais ça mousse pas, ça fait un peu bizarre, ça mousse pas.
4: Alors, vous en êtes ?
1: Bah, j'ai là des cheveux, mais ça mousse pas.
4: Bah, comment ? C'est pas vrai, enfin, écoute. Tu lui as mis la crème pour les pieds sur la tête.
5: Rassurez-moi, Adrien, ça veut dire, moi.
1: Ouais, mais mou.
4: Mais écoute, tu m'as l'air doué, toi, dis donc.
1: C'est les mêmes, normalement, c'est un pour tout le corps, là. On a 20, là.
5: Bon, allez, on enchaîne, là, je vais pas rester là deux heures.
1: Donc, je mets avec celui-là.
5: Bah, avec marqué shampoing dessus.
4: Bon, ça va, tu vas t'en sortir.
3: Bah oui, il va s'en sortir, vous pensez. Regardez, j'ai jamais eu les pieds aussi bien coiffés. Allez, allez, déjeuner, Marcel, tout va bien.
1: Et la jupe, elle est où, là ?
3: Non, ça, c'est des bas de contention. Ça, si je les mets pas, le sang circule mal. Du coup, je risque de m'évanouir.
1: Moi, je vais pas vous mettre des bas. Hein. Là, il y a un petit problème. Là. Petit problème, parce que comme je vais pas le faire, à un moment donné, c'est faut qu'on voit si Marcel... Si Marcel peut revenir pour les mettre, elle. Parce qu'elle, en plus, comment on se faire, comme c'est une fille et tout... Je sais même pas pourquoi on discute, franchement, je vais pas le faire. Même pour vous, vaut mieux vous évanouir. Franchement, à un moment donné, faut... On dit non, on les met pas, on reste là. Marcel, on va pas les mettre.
3: Bah quoi, on enfile mes bas. Vous avez une très jolie petite boucle d'oreille, moi je trouve ça très cohérent.
1: On peut arrêter les vannes, là.
3: J'ai l'impression que vous avez fait ça toute votre vie. Non, vous en avez jamais pensé à faire...

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1: Il y a du sang partout. Je n'ai jamais vu autant de sang. Il imbibe le tapis crème, s'infiltre dans le parquet autour, mouchette les pieds en chaîne de la table basse. Des gouttes ovales parfaites ont même atteint le cuir pâle de l'assise du canapé et de larges ruisseaux dégoulinent le long du mur en albâtre. C'est sans fin. Si je cherche bien, est-ce que je vais aussi trouver des taches de sang sur la voiture au garage? Sur les brins d'herbe de la pelouse? Dans le supermarché à l'autre bout de la ville? Mais le pire de tout, c'est que j'en ai partout sur les mains. Quel bazar! Malgré le peu de temps dont je dispose, ça me démange de tout laver. Quand il y a une tache, surtout sur la moquette, on m'a appris qu'il fallait la nettoyer rapidement, avant qu'elle ne s'incruste. Une fois sèche, la tache devient impossible à enlever. Malheureusement, j'aurais beau frotter, ça ne changera rien pour le cadavre qui gît au beau milieu de cette mare de sang. J'évalue la situation. D'accord, c'est grave. Les empreintes digitales dans la maison, ça, on s'y attend. Mais le vermillon incrusté sous mes ongles et dans les sillons de mes paumes, ce sera moins facile à expliquer. Quant à la tache qui s'assombrit sur le devant de mon chemisier, ce n'est pas non plus le genre de chose que je peux négliger. Je suis dans un sacré pétrin. Enfin, si quelqu'un m'attrape. J'inspecte mes mains, pesant le pour et le contre. Laver le sang ou me tirer d'ici vite fait. Si je me lave les mains, je perdrai de précieuses secondes pendant lesquelles je pourrais me faire prendre. Si je pars immédiatement, je vais sortir avec du sang partout et embarbouiller tout ce que je toucherai. Et puis la sonnette de la porte d'entrée retentit. Le carillon résonne dans toute la maison. Je me fige, n'osant même plus respirer.
2: « Ohé !»
1: lance une voix familière. « S'il te plaît, pars, s'il te plaît !» La maison est silencieuse. Le visiteur à la porte va comprendre qu'il n'y a personne et décidera de revenir une autre fois. Il le faut. Autrement, je suis finie. Ça sonne de nouveau. Va-t'en, s'il te plaît, va-t'en. Je ne suis pas du genre à prier, mais à ce stade, je suis prête à me mettre à genoux. Enfin, je le ferais si je ne risquais pas de me mettre du sang plein les genoux. Le visiteur a dû conclure qu'il n'y avait personne à la maison. Personne ne sonne jamais plus de deux fois chez quelqu'un. Pourtant, juste au moment où je commence à penser avoir échappé au danger, la poignée de la porte remue. Puis elle commence à tourner. Oh non, la porte n'est pas fermée à clé. Dans 5 secondes environ, la personne qui frappe sera à l'intérieur. Elle entrera dans le salon, puis elle verra... ça... Je n'ai plus le choix. Je dois m'enfuir illico. Je n'ai pas le temps de me laver les mains. Pas le temps de m'inquiéter des traces de pas sanglantes que je pourrais laisser derrière moi. Je dois me tailler d'ici. J'espère seulement que personne ne remontera jusqu'à moi.
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1: Bonjour, il est tout juste 9h sur Séquence à Annecy. J'espère que vous allez bien en ce mercredi 20 mai et que votre matinée a bien commencé. Moi, je me présente, je m'appelle Alexandre et je vous accompagne jusqu'à 13h. Et pour commencer cette émission comme il se doit, je vous propose d'écouter une histoire à Annecy ou dans sa région. Vous êtes sur Séquence à Annecy, la radio au cinéma.
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2: Dans des histoires à Annecy et sa région et dans cet épisode, nous partons à quelques encablures d'Annecy, à 10 km précisément. Direction les Gorges du Fier où la légende refait parfois surface les nuits d'orage. Voici donc l'histoire de la Dame Blanche du Fier. Selon des récits transmis de génération en génération par les habitants, des apparitions ont lieu depuis des siècles non loin de Lovany. De nombreux témoignages relatent l'existence d'une mystérieuse dame qui hante les abords des gorges du Fier. Ces récits s'enracinent dans des peurs ancestrales nourries par la présence, depuis le Moyen-Âge, d'êtres maléfiques. Pendant cette période lointaine, une mystérieuse comtesse se serait réfugiée dans l'une des majestueuses grottes façonnées par la nature. Le choix de cette cachette était pour le moins inhabituel pour une femme de son rang. La peste avait frappé son village, décimant ses habitants les uns après les autres, la poussant à trouver refuge dans l'une des grottes des Gorges du Fier. Pour assurer sa sécurité, elle aurait passé un pacte avec les forces des ténèbres et se livrait avec ses protecteurs à des activités dignes des plus redoutables voleurs. Ensemble, ils tendaient des embuscades aux voyageurs, les dépouillaient et allaient jusqu'à les dévêtir, les laissant nus au bord du chemin. Cependant, ce pacte infernal n'a pas épargné la comtesse du poids du temps et de la mort. Au fil des années, ses apparitions et ses actes de brigandage se sont faits de plus en plus rares. La vieille comtesse avait probablement rendu son dernier souffle entourée d'un butin inestimable. Malgré sa disparition, les témoignages n'ont cessé d'affluer, racontant l'apparition d'une étrange dame tout de blanc vêtue, surgissant sur les routes près des gorges du Val-de-Fier. Cette dame errerait au bord de la route pour effrayer les passants et dans certains cas les pousser dans les eaux tumultueuses du Fier, scellant leur destin funeste. D'après les anciens, il serait possible de l'apercevoir lors des nuits orageuses, lorsque le tonnerre gronde de sa voix la plus grave et que le brouillard réveille les forces diaboliques qui étaient autrefois ses protecteurs. Et c'est là que la légende nous rattrape. Il s'agit ici du dernier signalement confirmé. Les nuits d'orage donnent souvent lieu à des phénomènes hors du commun et cette nuit du 23 juillet 2023 risque de marquer à tout jamais l'existence de nos témoins. Alors que les éclairs déchiraient le ciel et que le tonnerre grondait, cette soirée mémorable a transformé un simple retour de week-end en une aventure hors du temps et à la frontière entre le réel et le surnaturel. L'atmosphère électrique chargée de mystère a enveloppé nos voyageurs sur leur trajet de retour vers la Haute-Savoie, les plongeant dans l'univers envoûtant de la Dame Blanche du Val-de-Fier. Nous sommes le dimanche 23 juillet 2023. Une nuit orageuse marquait le retour d'un couple à Seyssel après un week-end riche en émotions passé à Turin. Alors que sa compagne s'était assoupie depuis plusieurs minutes, le mari décida de quitter la route départementale 31 au niveau de Saint-André pour achever les derniers kilomètres de leur voyage sur la départementale 14. Les éclairs violents de cette nuit extraordinaire semblaient magnifier chaque courbe de la route, projetant l'ombre des arbres de manière intermittente, créant une illusion de vie dans l'obscurité. L'atmosphère était à la fois fascinante et angoissante. C'est peu avant le barrage de Meaux que l'angoisse monta d'un cran. Là, sur le bord du virage qui précède le barrage, derrière la glissière de sécurité en bois, une silhouette étrange se tenait immobile, les yeux rivés sur la voiture qui arrivait. Un coup de volant brusque et un freinage digne des plus grands pilotes eurent raison du sommeil de la passagère. Après quelques secondes de confusion, elle semblait hypnotisée par l'entité mystérieuse. Postée en haut des escaliers menant au lit du Fier, la silhouette était éclairée par les phares de la voiture, faisant scintiller sa robe blanche comme si elle était parsemée de joyaux. La silhouette, telle une apparition spectrale, demeurait impassible, ne manifestant aucune intention d'approcher la voiture ou de quitter son perchoir énigmatique. Pendant de longs instants, la voiture et la silhouette restèrent figées, comme prises dans une paralysie mutuelle. Puis, comme si un voile invisible se levait, la silhouette s'éloigna lentement de la route, se fondant dans l'obscurité d'une atmosphère électrique et angoissante. C'est ainsi qu'ont relaté les faits notre couple à leur entourage. La tradition populaire rapporte que l'on voit encore la silhouette blanche de la Dame du Fier errer dans le Val à minuit quand le vent du nord chasse nuages et brumes. Chargée de son sac, elle saute d'un bloc à l'autre. La légende rapporte aussi que là où elle pose le pied, les blocs se fendent. À une centaine de mètres de l'entrée du tunnel en venant de Saint-André, on peut, en se penchant par-dessus le parapet, découvrir en contrebas des murs ébréchés. Il s'agirait des vestiges de l'ermitage de l'inquiétante Dame du Fier. Alors, si vous vous aventurez un soir dans les gorges du Val de Fier, évitez donc les nuits orageuses. Cette entité peut être très dangereuse. Son aura et ses talents peuvent vous inciter à la suivre dans les eaux tumultueuses du Fier. Dans des histoires à Annecy et sa région, c'était l'histoire de la Dame Blanche du Fier, tirée du site l'ultime-frisson.com, dont le siège est à Thonon-les-Bains. La suite sur Séquence, au prochain épisode.
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1: C'était Elvis Presley avec son Jealous Rock sur Séquence à Annecy, la radio cinéma. Et maintenant, direction Le Nemours avec une soirée placée sous le signe du choix avec la diffusion du film Matrix réalisé par Lana Wachowski et Lily Wachowski qui raconte l'histoire d'un programmeur anonyme dans un service administratif le jour. Thomas Anderson devient Neo la nuit venue. Sous ce pseudonyme, il est l'un des pirates les plus recherchés du cyberespace. À cheval entre deux mondes, Neo est assailli par d'étranges songes et des messages cryptés provenant d'un certain Morpheus. Celui-ci l'exhorte à aller au-delà des apparences et à trouver la réponse à la question qui hante constamment ses pensées. Qu'est-ce que la Matrice ? Nul ne le sait et aucun homme n'est encore parvenu à en percer les défenses. Mais Morpheus est persuadé que Neo est l'élu, le libérateur mythique de l'humanité annoncé selon la prophétie. Ensemble, ils se lancent dans une lutte sans retour contre la Matrice et ses terribles agents. Et en plus de cette séance, vous aurez la chance que celui-ci vous soit présenté par Alice Berthos, professeure de philosophie, de quoi avoir un nouveau point de vue sur ce film. Matrix est à découvrir ou redécouvrir au cinéma Le Nemours le mardi 26 mai à 19h. Vous êtes sur Séquence Annecy depuis les fins. Tout de suite, on s'écoute Laure Esperanza et vers 9h30, une nouvelle histoire.

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1: Dans Des histoires à Annecy et sa région et dans ce nouvel épisode, voici une histoire qui a traversé les siècles et qui résonne encore aujourd'hui dans les gorges du Fier. Voici la légende du petit page de Montrottier. Le château de Pontvert abritait un brillant chevalier, jeune et fort, qui vivait dans une solitude totale, entouré seulement de ses serviteurs, de ses hommes d'armes et de son fidèle cheval avec lequel il aimait parcourir de longs chemins. De sa demeure, le seigneur de Pontvert pouvait contempler le majestueux château de Montrottier où, amateur de chasse, le seigneur de Montrottier délaissait souvent sa belle épouse Diane pour partir à la poursuite du gibier pendant des journées entières. Avec cette situation, il n'était pas rare que le chevalier de Pontvert croise, lors de ses escapades solitaires, sa charmante voisine. Doucement, Diane, se sentant délaissée, se laissa charmer par le chevalier voisin et des liens se créèrent entre elle et ce dernier. Désormais, à chaque absence du seigneur de Montrottier, le chevalier de Pontvert se rendait auprès de celle qui avait conquis son cœur. Alerté par un signal lumineux à travers les vitraux du château, il descendait de sa demeure, montait sur sa monture, traversait les chemins, franchissait la faille rocheuse et rejoignait la châtelaine qui arrivait elle aussi sur son cheval. Pour se retrouver, les amoureux devaient sauter par-dessus un précipice étroit au-dessus des gorges, aucun pont ne permettant à l'époque de franchir l'abîme. Cachés dans les bois, ces moments étaient ensuite pour les deux amants des heures inoubliables. Tôt, un matin, perché au sommet de son donjon, le chevalier de Pontvert observait les fenêtres du château d'en face, distinguant l'agitation extérieure qui présageait une sortie imminente de son voisin. Rapidement, les trompes retentirent, annonçant le départ des troupes, tandis que le signal lumineux confirmait le départ de Diane vers leur lieu de rencontre. Sans plus tarder, l'impatient chevalier enfourcha lui aussi sa monture et se dirigea vers les gorges. Là-bas, les deux amoureux se retrouvèrent une nouvelle fois avec joie et passion. La conversation battait son plein depuis un moment, lorsque soudain, un grand bruit retentit près du château, suivi des aboiements furieux d'une meute de chiens, semblant se diriger droit vers leur point de rendez-vous. Aussitôt, Diane comprit qu'elle avait été trahie. Un jeune page, amoureux d'elle, et ayant eu l'audace de lui déclarer sa flamme, par vengeance, avait informé le seigneur de Montrottier, qui avait alors monté un stratagème pour piéger le couple. C'était donc l'époux de Diane qui arrivait avec toute sa suite, décidé à faire charger sa meute, sa coupable épouse et son amant. Diane supplia alors son chevalier de s'enfuir au plus vite. Après quelques hésitations, ce dernier sauta sur son cheval et se dirigea vers son château au grand galop. Arrivé au bord du précipice, le chevalier de Pontvert s'apprêtait à faire franchir à son cheval l'espace le séparant de l'autre rive lorsqu'il sentit soudain une résistance inattendue derrière lui. Se retournant, il fut surpris de voir le jeune page de Diane, rempli de jalousie et de rage, accroché fermement à la queue du cheval dans l'espoir de le retenir jusqu'à l'arrivée de son maître. Pressé par l'approche de son rival, le chevalier tira son épée et d'un coup sec trancha les poignets du jeune page. Celui-ci chuta et disparut dans les gorges. La monture libérée de ce poids bondit alors vers la rive opposée et se dirigea vers les murailles de Pontvert. À la suite de cet incident, le comte de Montrottier enferma son épouse dans une salle située au 5e étage du donjon, privée de toute vue sur Pontvert. Diane resta longtemps dans cette prison, marquant ses jours de détention par de petits traits gravés sur le cadre de la fenêtre. Seul témoin de cette histoire qui a traversé les siècles, nous pourrions encore aujourd'hui voir ses traces. Quant au jeune page, son corps se perdit au sein des eaux. On raconte que 12 fées des environs touchés par la tragédie ont recueilli le corps du jeune garçon et l'ont placé au milieu de l'amas de pierre, connu aujourd'hui sous le nom de Mère de Rocher à la sortie des gorges du Fier. Selon le récit, l'âme du petit page revient parfois hanter ces lieux qui ont été témoins de sa fin. Les habitants de la vallée entendraient alors ses gémissements et pleurs s'élever des gorges. Certains racontent même qu'à la lueur de la pleine lune, le fantôme du jeune page apparaîtrait sur les rochers, pleurant son amour perdu. On dit aussi que les deux visages taillés dans la roche que l'on peut découvrir au cœur des gorges du Fier lors de la visite représenteraient celui de Diane et de son petit page. Dans des histoires à Annecy et sa région, c'était la légende du petit page de Montrottier, tiré du site annecy-ville.fr. La suite sur séquence au prochain épisode.
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C'était Benson Boone, vous êtes sur Séquence Annecy, la radio au cinéma. Et aujourd'hui, dans la recommandation du jour, j'aimerais vous parler du film Élie sous emprise, réalisé par Marie Raymond. Avec comme tête d'affiche Marie Raymond, Yannick Choira, Olivier Côte, Lolita Chama, qui raconte l'histoire d'Élise qui est engluée dans une relation amoureuse toxique et au même moment, elle se retrouve propulsée metteuse en scène suite à la mort soudaine du célèbre Khrouchtchov, dont elle était l'assistante. Un étrange symptôme la trouble, elle panique, la submerge. Élise tente de faire bonne figure, mais son rapport au monde s'en trouve totalement modifié. Ne serait-ce pas l'occasion pour elle de regarder la vie différemment? Élise sous emprise, c'est un film à découvrir aujourd'hui à 21h15 au cinéma Le Nemours. Vous êtes sur Séquence Annecy, la radio au cinéma. Tout de suite, Alexandre Desplat.

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C'était Ludli Pekka sur Séquence Annecy, la radio cinéma. 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Vous écoutez Séquence Annecy depuis les TEP, tout de suite Zayn et Taylor Swift, puis à 10h vous aurez une histoire sur Annecy ou dans ses alentours.

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1: Dans Des histoires à Annecy et dans sa région et dans cet épisode aujourd'hui, nous partons en Haute-Maurienne-Vanoise et plus précisément dans le petit village de Bessan. Voici donc sur Séquence la légende du diable de Bessan. Il y a fort longtemps, Joseph, un petit entrepreneur bessanais, s'était vu confier la construction d'un pont de pierre reliant deux ouvrages fortifiés, la redoute Marie-Thérèse et le fort Victor-Emmanuel. Les travaux n'avançaient guère et l'hiver se faisait de plus en plus proche. Le malheureux bessanais se lamentait et pour couronner tous ses tourments, deux jours avant la date de livraison du pont, ses ouvriers démissionnèrent. Ce fut un trop gros coup dur pour lui. Jamais il ne pourrait terminer le pont tout seul. Et s'il ne remplissait pas son contrat, c'était l'emprisonnement dans l'un des deux forts. Ou pire encore, la déportation en Piémont. « Que vais-je devenir » pleura-t-il. « Ce pont sera ma mort. Si je ne le termine pas avant demain, ce sera ma mort. Dieu sait si je reverrai ma femme et mon doux village de Bessan. Que dis-je Dieu ? Seul le diable peut me venir en aide. » Arrivant par la route de Modane, un homme de haute taille, coiffé d'un chapeau à large bord comme on en voyait dans la région, s'approcha de Joseph. « Qu'as-tu, l'ami, à te lamenter ainsi ? Ne m'en parlez pas, étranger, je dois finir ce pont avant demain. Le travail n'avance pas et tous mes ouvriers m'ont quitté. »« Allons, ce n'est pas bien grave, cela peut encore s'arranger. »« Mais je n'y arriverai jamais, on me jettera en prison !» Il me semble que tu as appelé le diable à ton secours. Eh bien, il m'envoie t'aider. Tu veux éviter la prison? Alors, signe-moi ce papier et ton pont sera construit demain à l'heure dite. Et toi, tu pourras retourner à Bessan avec tous les honneurs et les écus qu'on te donnera. Joseph, l'entrepreneur, n'était pas rassuré, mais aller en prison à Turin ne l'enchantait pas. Après avoir réfléchi, il dit à l'envoyé de Satan. D'accord, je signe, mais cela me semble trop beau. Que me demandes-tu en échange? Voilà. Demain, le pont sera fait, mais à une seule condition, la première personne qui passera sur le pont appartiendra à mon maître. Joseph était affolé. Faire une chose pareille lui paraissait impensable, mais la peur de moisir en prison avec les rats fut la plus forte et il signa. Revenu à Bessan, sa femme lui trouva un air tourmenté et à force de questions, il finit par lui avouer toute l'histoire. « Allons, ne t'en fais pas, Joseph, on trouvera bien un moyen d'empêcher le diable de faire cette sinistre besogne. » Et le lendemain matin, quand Joseph et sa femme arrivèrent près des forts, ils eurent la surprise de voir un magnifique pont tout en belles pierres de taille qui enjambait l'arc de plus de 100 mètres au-dessus de l'eau. En revanche, quand ils regardèrent à l'autre bout du pont, ils virent avec frayeur une bête monstrueuse, la bouche grande ouverte sur des dents horriblement longues, avec sur la tête une crinière de lion d'où sortaient deux grandes cornes pointues. C'était le diable. Il attendait la première personne passant sur le pont. « Mon Dieu, Marie, le bonhomme n'avait pas menti. Le pont est là, mais le diable aussi. Qu'allons-nous faire, mon Dieu ? Qu'allons-nous faire ?» Déjà, venant de Modane, toute une troupe de soldats approchait. Ils devaient se rendre au fort en passant par le pont. À leur tête venait un petit tambour, un gamin de 12 ans, tout fier d'avoir été choisi pour passer le premier. « Ce malheureux gosse, c'est lui qui va être la victime !» se lamentait Joseph. « Ce n'est pas possible !» C'est alors que Marie aperçut à quelques pas de là un troupeau de chèvres broutant entre les rochers et au milieu de ce troupeau, un bouc. Mais pas un petit bouc de rien du tout, non, un grand bouc noir aux sabots luisants et aux cornes redoutables. Marie eut alors une idée. Ramassant un bâton qui traînait sur le chemin, elle écarta les chèvres et en arrivant derrière le bouc, elle lui donna un tel coup que celui-ci partit comme une flèche en direction du pont. Le bouc stoppa net avant de traverser. De l'autre côté, il avait vu la bête. Un autre bouc, pensa l'animal en apercevant les deux cornes du monstre. Il voulait me prendre mes chèvres. Il se roua si fort sur lui qu'il traversa la tête de la bête avec ses deux cornes et celles-ci restèrent plantées sur le crâne du monstre. Depuis ce jour, plus jamais on ne vit le diable dans la région. Mais depuis, à Bessan, il porte quatre cornes. Bien des années se sont écoulées depuis cette histoire. Le beau pont de pierre s'est depuis longtemps écroulé et il fut remplacé par une passerelle de fer. Mais cette passerelle s'appelle toujours le pont du diable. Dans des histoires à Annecy et dans sa région et dans cet épisode, c'était la légende du diable de Pessan, tirée du site haute-maurienne-vanoise.com. La suite, au prochain épisode sur Séquence.
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1: Séquence à Annecy, c'est la radio cinéma, c'était Destiny Child. Et maintenant, direction Le Pâté pour la séance Il était une fois pour redécouvrir le film La La Land de Damien Chazelle. Avec comme tête d'affiche Emma Stone et Ryan Gosling, le pitch au cœur de Los Angeles, une actrice en devenir prénommée Mia sert des cafés entre deux auditions. De son côté, Sébastien, passionné de jazz, joue du piano dans des clubs miteux pour assurer sa survie. Tous deux sont bien loin de leur vie rêvée à laquelle ils aspirent chacun. Le destin va réunir ces doux rêveurs, mais leur coup de foudre résistera-t-il aux tentations et aux déceptions et à la vie trépidante d'Hollywood ? Et en bonus, la séance sera précédée d'une présentation filmée de Philippe Royer, journaliste et critique de cinéma. Il était une fois La La Land, c'est à découvrir demain à 19h45 au Pâté d'Annecy. Vous écoutez Séquence à Annecy, tout de suite Kaki et dans 15 minutes, une nouvelle histoire.

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1: Dans Des histoires à Annecy et dans sa région, je vous emmène aujourd'hui du côté de Thonon-les-Bains à la découverte d'un ancien manoir, le château de Ripaille, un haut lieu historique médiéval en Haute-Savoie de culture mais surtout de légende. Autrefois, à une époque lointaine, des bateliers courageux naviguaient sur les eaux mouvementées pour conduire les gens entre Thonon et Lausanne. Ce métier risqué et exigeant était respecté pour sa difficulté et les dangers qu'il impliquait. Par une soirée pluvieuse, alors que les vagues se fracassaient contre les rochers et que la lune jouait à cache-cache avec les nuages, un batelier venait d'amarrer sa barque à Lausanne après sa journée de travail. Soudain, un homme, dont la carrure imposante se détachait à peine dans l'obscurité, arriva. L'homme, vêtu d'un large manteau sombre, dont la capuche cachait le visage, portait une grosse malle en bois. Il s'avança vers le batelier et lui demanda de le faire traverser, malgré les caprices du temps et l'heure avancée. Le batelier refusa d'abord, prétextant qu'il était vraiment trop tard pour une telle traversée. Mais l'homme en noir insista fermement. « Ah non, si tu effectues cette traversée pour moi, je te récompenserai grassement. » La promesse d'une telle rémunération fit changer d'avis le batelier qui accepta malgré les conditions. Il aida alors l'homme mystérieux à embarquer et tenta de charger le coffre en bois, extrêmement lourd. Après plusieurs essais, il réussit enfin à installer le coffre au milieu de la barque pour maintenir l'équilibre et surtout pour ne pas chavirer. Puis la barque s'élança dans la nuit, ballottée par les vents violents et les vagues capricieuses. Piqué par la curiosité, le batelier demanda à l'homme pourquoi son coffre était si lourd. L'homme révéla alors qu'il était rempli de diamants nombreux et d'une pureté exceptionnelle. Il se vanta d'être l'homme le plus riche du monde et exprima son intention de présenter ses richesses dans les cours royales d'Europe. Fasciné par ses richesses, le batelier commença à se perdre dans ses rêveries, imaginant ce que pourrait être sa vie avec un tel trésor à sa disposition. Soudainement, dans une manœuvre, le batelier fit tanguer la barque, projetant l'homme dans les eaux du lac agité et sombre. Il prit évidemment bien soin de ne pas faire chavirer le coffre. Ignorant les cris de détresse de l'homme en train de se noyer, le batelier sans hésiter poursuivit sa route. Convaincu qu'il venait de devenir l'homme le plus riche du monde, il naviguait en réalité vers un avenir bien incertain. Peu de temps après, le batelier atteignit le port de Ripaille. Avec précaution, il sortit le coffre de la barque et l'ouvrit pour y découvrir le trésor. Des centaines de diamants, chacun plus gros que le poing. Il glissa le plus petit de ses joyaux dans sa poche et décida de cacher le reste de son butin pour plus tard. Il avait l'endroit parfait en tête, la vieille tour du château de Ripaille, à moitié en ruine et abandonnée. Exténué par les événements de la soirée, il s'allongea à côté du coffre sur un tapis de fougères, laissant son esprit vagabonder sur les possibilités que cette nouvelle richesse pouvait lui offrir. Dans le silence de la tour du château, le batelier ne put trouver le repos. Brusquement réveillé, il vit apparaître devant lui la tête du diable, furieux de s'être fait voler son trésor. Le diable maudit alors le batelier. « Tu m'as volé. Tu ne profiteras pas de ton crime. Changé en noyé, tu seras. Tu seras noyé comme moi. Cette valise est pleine de diamants et pour ton supplice, chaque année, à minuit, la même nuit, les fruits que tu porteras se transformeront en diamants. Je reviendrai les cueillir moi-même et ne te laisserai que de vulgaires noix. » La malédiction du diable était ainsi prononcée, scellant à tout jamais le destin du batelier dans une ironie cruelle. Dans sa colère, le diable saisit le batelier et avec une force surhumaine, le sortit du château pour le planter dans le sol. Sous le regard furieux du diable, le batelier se métamorphosa lentement en arbre, en noyer pour être précis, un noyer qui prit racine juste devant la tour du château. Une fois sa vengeance accomplie, le diable disparut, s'enfonçant calmement dans les eaux profondes du lac. Avec le temps, le noyer grandit, plongeant ses racines toujours plus profondément dans la terre. Selon la légende, on raconte toujours que chaque année, à la date anniversaire de cette malédiction, un phénomène étrange se produit sur le lac. Les eaux se déchaînent, contraignant les bateliers à rester à quai. À la tombée de la nuit, le diable émerge des profondeurs et disperse les nuages d'un revers de la main. Sous le clair de lune, les noix de l'arbre maudit se métamorphosent en diamants. Le diable n'a alors plus qu'à faire sa récolte. Depuis ce jour, les rumeurs disent qu'il est dangereux de traverser le lac Léman à la nuit. Mais au-delà des superstitions, cette légende transmet en réalité un message moral. Bien mal acquis ne profite jamais, rappelant les conséquences inévitables de l'avidité et de la malhonnêteté. Dans des histoires à Annecy et dans sa région, c'était la légende du château de Ripaille, tirée du site annecy-ville.fr. Sur Séquence, la suite dans un prochain épisode.
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1: Séquence à Annecy, c'est la radio, cinéma, c'était au Great Big World. Et maintenant, j'ai un bon plan, ça va être difficile de s'ennuyer cet été en Savoie et Haute-Savoie. Entre électro, rock, soul, funk et rap, les festivals vont s'enchaîner tout au long de la saison. Coup d'envoi le 30 mai avec Astra Music, le festival à Roche Expo, pour une nuit électro immersive sur le thème de l'espace. Puis du 2 au 4 juillet, Musique en Stock animera Sonzier avec des concerts gratuits en plein air et une ambiance conviviale au cœur de la ville. Du 9 au 12 juillet, l'incontournable Musilac transformera Aix-les-Bains en une immense scène à ciel ouvert entre lacs et montagnes avec une programmation internationale. Ensuite, du 14 au 18 juillet, Guitare en scène prendra place à Saint-Julien en Genevois avec des concerts rock et funk dans une ambiance plus intimiste mais toujours électrique. Et pour finir le mois de juillet en beauté, le plein feu festival fera vibrer Bonneville du 23 au 25 juillet avec des soirées festives entre soul, funk et rap jusqu'au bout de la nuit. Voilà les différents festivals que vous allez pouvoir retrouver cet été dans notre région. Tout de suite, The Temptation sur Séquence à Annecy, la radio cinéma depuis l'avenue de France.

Séquence, la radio, cinéma, c'était Superbus. 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Et dans 5 minutes, retrouvez une histoire à Annecy dans sa région, mais tout de suite, China Mose pour la musique sur le 107 à Annecy, depuis la place des Romains. Bonne matinée.

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1: Dans Des histoires à Annecy, nous allons nous intéresser à la légende de la Dame du Lac. Mais comme toute bonne histoire, il nous faut une conteuse. Je vous laisse donc avec Chloé Mincieux.
2: Elle était bien belle ton histoire, Tavernier. Mais, cher auditeur, voulez-vous entendre une vraie histoire? Alors approchez-vous. Il était une fois, il n'y a pas si longtemps que ça, vivait dans le château d'Angon une belle et jeune orpheline qui se nommait Bernoline. À l'époque, les distractions se faisaient rares, et de jour en jour, la solitude lui pesait un peu plus. Mais un beau soir, alors que la nuit venait tout juste de tomber, un jeune chevalier partit sur la route des croisades, frappa à la porte pour demander de quoi manger et se reposer. Au moment où la jeune Bernoline ouvrit la porte et que leurs regards se croisèrent, ils tombèrent éperdument amoureux l'un de l'autre, à un point tel que pendant plusieurs jours, ils ne se quittèrent pas. Mais malheureusement, après quelques temps, le travail de chevalier rattrapa l'homme et il dut partir. Pendant près de 2 mois, Bernoline n'eut pas de nouvelles de son âme sœur. Et peu à peu, elle commença à penser au pire. Mais par un beau matin, le beau et jeune chevalier revint. Dans ce manque tellement important de l'un comme de l'autre, ils décidèrent de se marier et vécurent pendant 2 ans dans l'idylle la plus totale. Mais vous vous doutez bien que l'histoire est bien trop belle pour finir comme ça. Un soir, la châtelaine sortit sur son balcon et vit briller une étoile, si forte qu'elle la désira plus que tout. Le chevalier, par amour éternel envers elle, décida de partir à la recherche de celle-ci. Pendant plus de 100 jours, il traqua à travers monts et vaux. Puis un beau jour, le chevalier arriva près d'une mer. Il fit la rencontre d'une sirène et lui raconta son histoire. La sirène, touchée mais aussi agacée par ce dévouement, lui offrit l'astre tant désiré, mais à une seule condition. Le caprice de la belle devra lui être remis le soir même où Bernoline mourra. Ni une ni deux, le chevalier fonce au grand galop en direction du lac d'Annecy et de son épouse. Exténué, il arrive au bout du lac, proche de la tuile, à la nuit tombée, au moment où un violent orage éclate. Aveuglé et fatigué par le long voyage, il se trompe de route et part en direction de Douin, sur la rive opposée. Au moment où il s'aperçoit de son erreur, il est déjà trop tard. La seule solution, c'est de traverser le lac de bout en bout. Par chance, ce soir-là, un pêcheur venait de rentrer. Il s'arrêta et le chevalier lui expliqua son histoire, ainsi que le fardeau qui lui tomberait dessus s'il n'arrivait pas à temps au château. Le pêcheur accepta, mais à une seule condition. « Tu dois me vendre ton âme, et en échange de celle-ci, tu vivras heureux pendant 10 ans, avant que je vienne te récupérer. » À ce moment, le chevalier comprit qu'il venait de pactiser avec le diable. Le jeune homme, la boule au ventre, traversa le lac et offrit enfin l'étoile à sa bien-aimée. 10 ans passèrent, remplis d'amour et de joie. Mais quand l'heure d'honorer le diabolique contrat arriva, le chevalier partit retrouver le diable et fit transmettre son terrible fardeau à son épouse par un valet. Lorsqu'elle apprit l'histoire dans un excès de tristesse, elle se jura d'aller chercher son mari. Et par cette simple pensée, le diable se présenta à elle. Le diable lui fit alors la proposition suivante. Si elle est capable de reconnaître son mari parmi les gens qu'elle croisera tous les jours, son mari sera libéré. Sûre d'elle, Bernoline accepte. Quelques mois plus tard, Satan, victorieux, revient vers elle et lui annonce que son mari lui a été présenté plus d'une dizaine de fois, sous des apparences différentes. Bernoline, saisie d'une tristesse et d'une colère infinie, décide alors de se jeter depuis les hauteurs du roc de chair, dans les eaux à pic et glacées du lac, à cet endroit. Depuis ce jour-là, il est fortement déconseillé de se baigner ici. Car la jeune Bernoline apparaît, malheureuse, dans les profondeurs, croyant toujours au retour de son mari.
1: Dans Des histoires à Annecy et dans sa région, c'était la légende de la Dame du Lac par Chloé Mincieux.
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1: Vous êtes sur Séquence Annecy, la radio cinéma, c'était Richard Sanderson. Et maintenant, direction Le Brise-Glace pour découvrir l'artiste Ranges, qui est un artiste franco-malgache qui trace sa voie entre rap, pop, avec des textes qui parlent de la quête de soi, du passage à l'âge adulte, des liens qui tiennent ou qui se perdent. Des morceaux comme À quoi elle rêve, J'essaye ou Chez toi illustrent cette évolution et rapidement trouver un écho fort chez sa génération. À peine 2 ans après ses débuts, il a réussi à rassembler l'une des fanbases les plus fidèles parmi les artistes émergents et aujourd'hui écouté par des centaines de milliers d'auditeurs sur les plateformes. Il écrit souvent seul, mais sur scène, c'est un tout autre énergie. Il est entouré de ses musiciens et de ses proches, ceux qui l'accompagnent depuis le début. Et ensemble, ils transforment chaque concert en un vrai moment de partage. Ranges est à découvrir le jeudi 21 mai à 20h au Brise-Glace. 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Tout de suite, Marine est dans un quart d'heure, une histoire à Annecy et dans sa région.

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1: Dans Des histoires à Annecy, nous allons nous intéresser à l'histoire de Mandrin. Mais comme toute bonne histoire, il nous faut une conteuse. Je vous laisse donc avec Chloé Mincieux.
2: Ah, vous êtes là. Vous venez pour une nouvelle histoire? Très bien, installez-vous. On raconte qu'au XVIIIe siècle, la Savoie n'était pas seulement une terre de montagnes et de neige. C'était aussi une terre de passage, de routes étroites, de forêts sombres et de frontières invisibles. Les voyageurs y marchaient vite, les mulets y portaient de charges lourdes, et les colporteurs connaissaient des chemins que personne n'osait emprunter la nuit. À cette époque, la vie était dure. Les gens des villages travaillaient sans relâche, mais il fallait toujours payer. Le sel, le tabac, les tissus, tout était taxé. Et ces taxes, bien souvent, n'étaient pas seulement un impôt. Elles étaient une humiliation, car ceux qui les collectaient n'étaient pas des soldats, mais des hommes de la ferme générale. Des collecteurs froids et riches, qui prenaient sans jamais se soucier de ceux qui avaient déjà si peu. Alors, sur les routes, un nom commença à circuler. Mandrin. Louis Mandrin n'était pas né bandit. Il était né dans une France où la justice semblait réservée à ceux qui avaient de l'argent. Et un jour, après avoir vu trop de familles ruinées, trop de paysans écrasés, trop de gens pleurer en silence, il décida qu'il ne subirait plus. Il prit la route, mais pas comme un fugitif, comme un homme en guerre. Mandrin s'entoura de compagnons fidèles, des hommes rapides, habitués au froid, au col, aux longues nuits. Ils connaissaient les chemins de Savoie, les passages entre les montagnes, les sentiers qui longeaient les torrents et disparaissaient dans les sapins. Ils faisaient passer des marchandises en contrebande, du tabac, du sel, des étoffes, puis les revendaient moins cher, presque comme un défi lancé aux collecteurs. Et peu à peu, Mandrin devint plus qu'un homme. Il devint une rumeur, une menace pour les riches, et une sorte d'espoir pour les pauvres. Les collecteurs le craignaient. On disait qu'il pouvait apparaître au détour d'un chemin, au milieu du brouillard, comme si la montagne elle-même l'avait fait naître. Il attaquait les dépôts, faisait tomber les registres, humiliant ceux qui pensaient être intouchables. Puis il disparaissait, sans laisser derrière lui autre chose que des traces dans la neige. Mais aucune légende ne dure sans que le pouvoir cherche à l'éteindre. On lança des soldats sur ses traces, on paya des informateurs, on promit des récompenses, et Mandrin, de plus en plus traqué, dut fuir. On raconte que cette nuit-là, il courait à travers les montagnes savoyardes, poursuivi comme un loup. La neige tombait fort, le vent hurlait, et les arbres semblaient se refermer sur lui-même. Il glissa sur une pente, tomba lourdement, se releva aussitôt. Mais lorsqu'il reprit sa course, il n'avait plus ses bottes. Ses bottes étaient restées là, dans la neige, perdues sur le chemin. Et certains disent encore aujourd'hui que ce détail n'est pas un hasard, parce que les bottes, c'était ce qui faisait de lui un homme. Mais cette nuit-là, dans la fuite, il ne restait plus que la légende. Peu de temps après, Mandrin fut capturé. On l'enchaîna, on le jugea rapidement et on le conduisit jusqu'à Valence, où l'on voulait faire de lui un exemple. On le condamna à une mort terrible, une mort faite pour briser non seulement un corps, mais aussi un symbole. Pourtant, même face à la faim, Mandrin ne baissa pas les yeux. Et c'est peut-être pour cela qu'il est resté. Car si son histoire s'est arrêtée, son nom, lui, n'a jamais cessé de voyager. Sur les routes de Savoie, dans l'école, dans les villages, on le murmure encore. Comme un souvenir, comme une ombre, comme un homme qui, quelque part, court toujours dans la neige, sans ses bottes.
1: Dans Des histoires à Annecy, c'était l'histoire de Mandrin par Chloé Mincieux.
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1: Vous êtes sur Séquence à Annecy, la radio cinéma, c'était Sabrina Carpenter. Et maintenant, direction les planches pour découvrir la pièce de théâtre Salade d'embrouille. Le pitch, Pauline demande à Nathan, son collègue de travail, de se faire passer pour son petit ami lors d'un dîner de famille. Recette pour une salade d'embrouille, quiproquo sauce maison, délire en croûte arrosé de mensonges. Personnage saupoudré de maladresse, un soupçon de naïveté tutoyant la bêtise, le tout relevé d'une bonne dose de malchance. Salade d'embrouille, c'est à découvrir le vendredi 29 et le samedi 30 mai à 20h30 ainsi que le dimanche 31 mai à 18h au Café Théâtre Les Têtes de l'Art. 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Vous êtes sur Séquence Annecy depuis la vieille ville, tout de suite The Cure.

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Vous êtes sur Séquence Annecy, la radio cinéma, c'était Zélie. Vous organisez un événement, une manifestation, un concert, un festival ou tout autre. N'hésitez pas à nous envoyer vos informations à l'adresse mail suivante, haute-savoie@séquenceradio.com. Vous écoutez Séquence Annecy depuis le quartier des Marquisats. Tout de suite, on s'écoute The Wonders et après, une histoire à Annecy ou dans sa région.

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1: Dans Des histoires à Annecy, nous allons nous intéresser à l'histoire de la fée du lac. Mais comme toute bonne histoire, il nous faut une conteuse. Je vous laisse donc avec Chloé Mincieux.
2: Ce soir, ce n'est pas un soir comme les autres. Dehors, la neige tombe et les routes sont presque désertes. Mais si en ce soir du 24 décembre, vous tendez l'oreille, vous pourrez entendre un clocher venant des profondeurs du lac d'Annecy. Alors, cher auditeur, approchez-vous et écoutez bien. Il était une fois, il y a bien longtemps de ça, un petit village situé sur une île au large de Thouin. Dans ce village, les habitants menaient une vie simple et heureuse. Les hommes s'occupaient de l'extérieur et ramenaient de quoi nourrir leur famille. Tandis que les femmes élevaient les enfants et entretenaient le logis. Par un beau soir d'hiver, semblable à celui d'aujourd'hui, chacun était blotti dans sa maison et s'affairait à préparer la collation d'après la messe de minuit. Quand, tout à coup, au loin, parmi les champs enneigés venant du Semnoz, se dessina une lueur. Une orbe lumineuse qui avançait lentement à cause des éléments qui se déchaînent. Au bout d'un moment, cette lueur approcha et nous vîmes une pauvre vieille, toute pliée en deux sur son bâton, accompagnée de son fidèle vieux chien, pelé, baveux et galeux. La pauvre vieille, voyant les maisons allumées, pensa que la tâche serait facile pour elle, trouver un abri pour la nuit. Mais voilà qu'elle arriva à la première maison. À ce moment même, dans la cuisine de cette maison, une jeune femme préparait la pâte à rissole avec amour et tendresse, quand, tout à coup, quelqu'un frappa à la porte. Les bras tout enfarinés, elle grommela « Mais qui peut bien me déranger le soir de Noël ?» Elle ouvrit la porte et tomba sur la vieille dame. « Oh là la vieille, que faites-vous à cette heure ?» Les gens honnêtes ne courent pas les chemins le soir de Noël. Hélas, ma bonne dame, je voudrais juste un quignon de pain et un coin de grange pour moi et mon chien. Nous sommes venus du Semnoz et nous sommes fourbus par cette bourrasque. Holà, passez votre chemin, il n'y a pas de place pour vous ici. Alors la pauvre vieille repartit avec son chien. À la maison suivante, c'est le maître des lieux qu'elle rencontra. Il remontait de la cave, chargé d'un jambon et de bouteilles pour accompagner la collation au retour de la messe. Et sans grande surprise, la vieille se fit renvoyer aussi rudement que la première. Elle continua, alla de maison en maison. Tous la renvoyèrent. Même les enfants, qui fourbissaient leurs lanternes avant de se rendre à l'église, la chassèrent eux aussi à leur tour. Et lorsque la dernière porte du village se referma sur elle, la pauvre vieille reprit le chemin de la montagne, accompagnée de son vieux chien, en dépit de la bise et de la neige. Cheminant dans la tourmente, la vieille atteignit bientôt la crête du Semnoz. Au loin, tout près de l'étendue scintillante du lac d'Annecy, le village apparaissait maintenant minuscule. Elle vit, sortant des maisons, les familles joyeuses s'acheminer vers l'église, qui accueillait les premiers paroissiens. Tandis que du clocher, les 12 coups de minuit sonnèrent. Mais là-haut, dans la montagne, s'opéra tout à coup une étrange métamorphose. La pauvre vieille se transforma soudain en une magnifique jeune femme, vêtue d'un manteau d'hermine. Et le pauvre chien pelé, baveux et galeux devint une splendide bête puissante. La jeune femme, qui était en réalité une fée, cria « Jean méchant, soyez puni comme vous le méritez ». À cette seule phrase se produisit un énorme cataclysme. Un gigantesque raz-de-marée gonfla les flots, puis creusa un gouffre où disparut le village, aspiré dans les sombres profondeurs. Quelques instants plus tard, le lac recouvrit à nouveau de ses flots paisibles, ce qui avait été un village heureux. Si un soir de Noël, vous passez au large de Thouin vers minuit, arrêtez-vous au bord du lac et écoutez. Vous entendrez quelque part, venant de l'onde, sonnez les 12 coups d'une cloche lointaine. C'est la plainte éternelle et désespérée de ce village englouti.
1: Dans Des histoires à Annecy et dans sa région, c'était la légende de la fée du lac par Chloé Mincieux.
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C'était Clara Luciani sur Séquence Annecy, la radio cinéma. 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Et dans un peu moins de 15 minutes, une nouvelle histoire à Annecy dans sa région, mais tout de suite, Coldplay.

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1: Dans Des histoires à Annecy et dans sa région et dans cet épisode, nous allons découvrir par quelle malice des êtres fantastiques auraient transformé le paysage du lac Vert à Passy et comment la légende a rejoint l'histoire. Voici sur séquence la légende des fées du lac Vert. Quand on vit en face des splendeurs terrifiantes de la chaîne du Mont-Blanc, on doit avoir l'imagination facilement exaltée. Les légendes doivent pousser au pied du Mont Maudit plus rapidement que les champignons, car il n'est pas sûr que ce cryptogame, un organisme végétal comme les champignons donc, puisse venir par là. En effet, nous en avons recueilli quelques-unes, et s'il faut donner la préférence à l'une d'elles, donc une légende, c'est à celle du lac Vert. Au point où la végétation s'arrête quand on a dépassé Passy, dont les pruneaux font échec à ceux de Tours en Touraine, on arrive à une plaine relativement vaste, mais bouleversée, dénudée et parsemée de blocs aux sinistres reflets. Plantureuse jusque-là, la végétation s'arrête brusquement à la lisière de cette bétaïde. Sur cet emplacement existait autrefois un lac très joli, le lac Vert, qu'entouré de ravissantes pelouses et de romantiques bocages. Ses eaux tranquilles et transparentes étaient témoins des ébats des jeunes fées qui habitaient les bords fleuris de ce limpide joyau. Mais des esprits pervers avaient fixé leur domicile dans les cavernes de la montagne maudite et passaient leur temps à épier les jeunes fées, inconscientes des dangers qui se pressaient sous leurs pas et insouciantes des indiscrétions auxquelles elles étaient en butte. Ces misérables esprits des cavernes, furieux de voir que toutes leurs avances étaient inutiles et que les fées luttaient avec avantage contre toutes les armes dont ils faisaient usage pour les séduire, avec le seul concours de leur innocence, résolurent de se venger et voici comment ils s'y prirent. Dirigeant le nain noir dans le lac, ils inondèrent les pelouses et les bocages d'alentour et donnèrent pour époux aux eaux limpides du lac les flots hideux de ces torrents ardoisiers. Ils firent mieux, ils ébranlèrent la montagne maudite qui s'abîma à son tour. Tout fut enseveli sous un amas de décombres et ce lieu jadis fortuné devint ce que l'on voit maintenant. Voilà pour la légende. Voici l'histoire. C'était en 1751. La montagne s'écroula avec un fracas si épouvantable et en produisant une poussière si épaisse que bien des gens crurent la fin du monde arriver. Cette poussière noire passa pour de la fumée aux yeux des spectateurs terrifiés. Et comme il n'est pas de fumée sans feu, on écrivait à Turin qu'un volcan terrible venait d'éclater au milieu de ces montagnes. Pour vérifier les faits, le roi envoya sur les lieux le célèbre naturaliste Vitaliano Donati. Ce savant essaya de dissiper l'erreur accréditée en expliquant cet événement d'après les données de la science. Rien n'y fit. Ce sont bien les gnomes qui se sont vengés des fées. Dans Des histoires à Annecy et dans sa région, c'était la légende des fées du lac Vert, tirée de l'ouvrage d'Anthony Dessay, Légendes et traditions populaires de la Haute-Savoie, paru en 1875. La suite, c'est dans un prochain épisode sur Séquence.
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vous êtes sur Séquence Annecy, la radio cinéma, c'était Muse. Et il est midi 45, c'est donc le moment de faire un cap sur ce qu'il s'est dit ce matin sur Séquence Annecy. Dès 9h, on lançait l'émission avec votre rendez-vous d'histoire locale, une matinée placée sous le signe du cinéma, des spectacles, des concerts et des bons plans autour d'Annecy. Comme chaque matin, on vous accompagne jusqu'à 13h sur le 107.1. À 9h15, direction Le Nemours avec une soirée spéciale autour du film Matrix réalisé par Lana Wachowski et Lily Wachowski. On replongeait dans l'univers de Neo, ce programmeur devenu pirate informatique qui découvre peu à peu la vérité sur la Matrice. Une séance présentée par Alice Berthoz, professeure de philosophie, pour un regard nouveau sur le classique de la science-fiction. Rendez-vous le 26 mai à 19h au cinéma Le Nemours. À 9h45, place à la recommandation du jour avec Élise sous emprise, réalisée par Marie Raymond, avec notamment Yannick Choira, Olivia Côte, Lolita Chama. Un film touchant autour d'Élise, une femme enfermée dans une relation toxique qui voit sa vie basculer après la disparition soudaine d'un célèbre metteur en scène. Une œuvre sensible à découvrir ce soir à 21h15 au cinéma Le Nemours. À 9h55, on joue ensemble avec deux places de cinéma à gagner pour le Pâté d'Annecy. Il suffisait d'envoyer ses coordonnées par mail pour tenter sa chance avant le tirage au sort à 10h55. À 10h15, direction Le Pâté Annecy avec la séance spéciale Il était une fois consacrée à La La Land de Damien Chazelle. Avec Emma Stone et Ryan Gosling, une plongée dans Los Angeles des rêves et du jazz entre amour, ambition et désillusion hollywoodienne. La séance sera précédée d'une représentation filmée du journaliste et critique Philippe Royer à découvrir demain à 19h45 au Pâté d'Annecy. À 10h45, le bon plan du jour nous faisait voyager entre Savoie et Haute-Savoie avec plusieurs festivals incontournables cet été. Astra Music Festival ouvrira la saison le 30 mai à Roche Expo avec une grande nuit électro-immersive. Puis Musique en Stock fera vibrer Sonzier du 2 au 4 juillet avec des concerts gratuits en plein air. L'incontournable Musilac reviendra ensuite à Aix-les-Bains du 9 au 12 juillet avant Guitare en scène à Saint-Julien-en-Genevois du 14 au 18 juillet. Enfin, le Plein Feu Festival clôturera le mois de juillet à Bonneville dans une ambiance soul, funk et rap. À 10h55, place au tirage au sort du jour. Félicitations à Sylvie qui nous vient de Poisy qui repart avec ses deux places de cinéma pour le Pâté Annecy. À 11h15, direction Le Brise-Glace avec l'artiste Ranges entre rap, pop. Il évoque de ses morceaux la quête de soi, les relations humaines et le passage à l'âge adulte. Un concert à découvrir le 21 mai à 20h dans une ambiance qui promet d'être très intime et énergique. Et enfin, 11h45, place au théâtre avec la comédie Salade d'Embrouille au Café Théâtre Les Têtes de l'Art. Une pièce pleine de quiproquos et de maladresse où Pauline demande à son collègue Nathan de se faire passer pour son petit ami lors d'un dîner de famille. On vous faisait également gagner des places pour La Guerre des Sexes aura-t-elle lieu à découvrir dimanche au Café Théâtre Les Têtes de l'Art. Voilà pour l'essentiel de votre matinée sur Séquence Annecy, une matinée riche en cinéma, concerts, humour et bons plans dans toute la région annécienne. Vous êtes sur Séquence Annecy, la radio cinéma depuis les Marquisats. Tout de suite, Chris Isaac.

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TST Grad qui termine cette matinale sur Séquence Annecy. J'espère que vous avez passé un agréable moment en ma compagnie. Je vous souhaite une bonne fin de repas et à 13h, vous retrouverez une histoire tirée du film Les Demoiselles de Rochefort par Jacques Demy. Tout de suite, Stevie Wonder, je vous souhaite une bonne fin de journée. Moi, je vous donne rendez-vous dès demain 9h pour passer l'avant-dernier jour de la semaine ensemble. Vous êtes sur Séquence Annecy, la radio cinéma.

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1: Delphine, viens voir, ils sont arrivés. Ils s'installent sur la place.
2: 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Faudra les faire répéter dimanche matin.
3: Bon, non.
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0: dis-moi le cas.
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0: Oh, puis si.
1: Oh, puis non.
0: J'ai rendez-vous à midi avec Guillaume, je n'y serai jamais.
2: Qu'est-ce qu'il va encore celui-là?
1: Je ne sais pas, me voir.
0: Oh, bah, elle attendra.
2: Tu rentres déjeuner?
1: Oui, mais pas avant une heure.
0: Est-ce que j'avais mon poudrier?
1: Ah non, je l'ai.

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1: Dans Des histoires à Annecy, je vous emmène pour ce nouvel épisode au cœur des Alpes dans le Val de Maurienne avec l'une des légendes les plus connues des pays de Savoie. Voici sur Séquence la légende de l'or des fées. L'histoire se déroule donc dans le Val de Maurienne, où s'élèvent les imposantes murailles d'une forteresse imprenable dominant les Alpes. Les trois plus hautes tours du château

0: semble presque toucher le ciel, formant des pyramides de pierre sculptées de la main de Dieu. Selon une vieille légende, des fées résident dans cette bâtisse mystérieuse, connue sous le nom des aiguilles d'Arve. Ces fées, appelées les failles en patois, sont des femmes d'une très grande beauté, des êtres surnaturels aux silhouettes irréelles qui n'apparaissent qu'à la tombée de la nuit. Très discrètes, peu de gens ont eu la chance de les rencontrer. On raconte que leur beauté incomparable peut ensorceler les hommes, les entraînant jusqu'au sommet de la montagne. Seuls les jeunes bergers et bergères, protégés par l'innocence et l'insouciance de l'orage, pourraient les apercevoir sans danger. Notre histoire commence, il y a donc bien longtemps, avec une jeune bergère du Val de Maurienne. Chaque jour, elle gardait son troupeau de moutons dans les pâturages des montagnes. En fin de journée, lorsque l'étoile du berger, ce minuscule astre orangé, apparaissait, c'était le signal qu'il était temps de rentrer. Un soir, alors qu'elle s'apprêtait à redescendre avec son troupeau, elle trouva une très jolie femme assise au bord du chemin. Cette femme était d'une beauté incomparable, avec un visage fin au teint pâle, comme une fleur d'Edelweiss, de longs cheveux brillants descendant en cascade le long de son dos et vêtue de draperies de soie ondulant jusqu'à ses pieds. C'était une faille, mais la petite bergère ne le savait pas, n'ayant jamais vu de près une dame aussi belle. La faille lui dit d'une voix très douce: petite bergère, sais-tu que ce soir c'est la pleine lune? S'il te plaît, viens m'aider à étendre ma lessive pour que le clair de lune sèche mon linge. Je n'y arriverai pas seule. Comme envoûtée par la beauté de la fée, la jeune bergère la suivit sans un mot et commença à gravir le sentier escarpé. Au sommet, elles découvrirent de grandes panières remplies de vêtements de fées. Ensemble, elles se mirent à étendre les étoffes mouillées sur de vastes plaques de roche. La lune se leva lentement, projetant sa lumière argentée pour sécher les tissus. Ce n'étaient que des vêtements de soie, de mousseline, de dentelle. Jamais notre petite bergère n'avait touché des tissus aussi doux et aussi délicats. Une fois la tâche accomplie, les deux femmes redescendirent le chemin. La bergère s'apprêtait à partir quand la fée l'arrêta. « Attends, tout travail mérite une récompense. » Elle remplit alors la poche du tablier de la bergère de feuilles de chêne fines, sèches et plates, comme si elles avaient été repassées, en lui assurant qu'elles avaient une grande valeur. « Voilà ton paiement, jeune fille, et merci !» dit-elle avec un sourire. Perplexe mais polie, la bergère accepta le présent, remercia la fée et continua son chemin avec ses moutons. En route vers son village, les moutons commencèrent à s'éparpiller. La jeune bergère, tentant de rassembler son troupeau, trouva la poche de son tablier trop lourde et gênante pour courir. Celle-ci tapait contre ses genoux et elle manquait de tomber à chaque pas. Pensant que les feuilles étaient sans importance, elle décida alors de les jeter, ne se doutant pas de leur véritable nature. Lorsqu'elle eut enfin rassemblé ses moutons, elle retrouva le chalet dans lequel vivait sa grand-mère qui l'attendait. À l'heure du dîner, elle allait partager la soupe quand elle plongea les mains dans sa poche. Elle sentit alors quelque chose de dur et sortit soudain trois petites pièces d'or de son tablier. Trois feuilles oubliées au fond de sa poche s'étaient transformées en louis d'or. Ébahie, la grand-mère regarda les pièces et demanda à sa petite fille « Mais d'où les sors-tu ?» La petite bergère commença alors à raconter sa rencontre avec la fée, le linge étendu et le tas de feuilles en remerciement. Sans perdre une minute, les deux femmes prirent une vieille lanterne. Elles remontèrent le long du chemin. La bergère se rappelait très bien l'endroit où elle avait vidé son tablier et elle rêvait déjà de ce tas de louis d'or. Mais en arrivant sur place, les deux femmes ne virent ni feuilles ni pièces. Elles cherchèrent toute la nuit, mais en vain. Celle-ci avait déjà disparu comme emportée par le vent. Dans des histoires à Annecy, c'était la légende de l'or des fées, tirée du site annecy-ville.fr. La suite sur séquence, au prochain épisode.
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1: Tiens, ça c'est de la soupe. De la vraie, faite avec mes choux à moi. Une vaquette de printemps. Maintenant, on va attendre un peu que ça prenne bien le bouillon. La soupe aux choux, mon Blaise, ça parfume jusqu'au trognon. 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

miettes de leurs grands rêves? Parce que, messieurs, figurez-vous qu'aujourd'hui, tous ces garçons fertilisent les chrysanthèmes. Mais si vous tendez l'oreille, vous les entendrez murmurer un conseil. Écoutez-les. Allez, penchez-vous plus près. Vous entendez?

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1: Au Festival de Cannes, à la fin de la projection d'un film, le public et la critique internationale furent bouleversés au point qu'ils se levèrent unanimes dans un tonnerre d'applaudissements. Le film, c'est Midnight Express.
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1: Didier, tu veux pas, quand tu vois quelqu'un, tu veux pas d'entrer comme ça, lui sentir le cul. C'est important, ça, c'est très important. On ne sent pas le cul quand on connaît pas. D'accord?
2: Oui.
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2: Dans Des histoires à Annecy, parmi toutes les légendes du lac d'Annecy, il en est une un peu moins connue que celle de Bernoline, la dame d'Angon. Il s'agit de l'histoire de la fée du lac, qui est à l'origine du village englouti du lac. Retour donc aujourd'hui sur cette légende oubliée. Il se dit qu'il y a fort longtemps, il existait une presqu'île au large de Douin. Elle accueillait un joli village dans lequel les habitants menaient une vie paisible, à la fois heureuse et simple. Les femmes se chargeaient de s'occuper d'éduquer les enfants, en plus de soigner les bêtes. Les hommes, quant à eux, cultivaient la terre, pêchaient dans le lac et fabriquaient leur vin en raison de la présence de vignes. Notre légende débute par un beau soir de Noël. Alors que les villageois se préparaient pour la traditionnelle messe de minuit, tandis que la brume commençait à recouvrir le lac et que la tempête de neige faisait son apparition, deux silhouettes surgirent à l'entrée du village. Celle d'une vieille dame pliée en deux et se cramponnant à un bâton noueux, ainsi que celle d'un vieux chien galeux et baveux. Ce duo d'étonnants pensait qu'il serait facile de trouver un toit pour cette nuit d'hiver. Malheureusement, la vieille femme se berçait de douces illusions. À peine arrivée à la porte de la première maisonnée, elle se fit renvoyer par la maîtresse de maison. Cette dernière était en train de préparer des rissoles, une spécialité culinaire que tout le monde connaît dans la région. « Et là, vieille dame, que faites-vous dehors par ce temps et à cette heure ?» Hélas, je voudrais juste un quignon de pain et un petit coin dans une grange ou une écurie pour mon chien et moi. Nous venons tout droit du Semnoz et nous sommes perdus dans la tempête. Nous sommes totalement fourbus. Passez votre chemin, il n'y a pas de place ici. Et les honnêtes gens ne courent pas les routes un soir de Noël. C'est ainsi que la vieille femme et son chien passèrent de porte en porte, sans jamais trouver quiconque pour les héberger un 24 décembre au soir. Même les enfants, munis de leurs lanternes et se rendant à la messe de minuit, chassèrent le couple. Las de voir que personne ne voulait d'eux, la vieille femme et son fidèle compagnon décidèrent finalement de rebrousser chemin. Alors que la tempête faisait rage, ils reprirent donc le chemin du Semnoz. Une fois sur la crête, ils purent voir les joyeuses familles se diriger vers l'église, munies de leurs lanternes pour la messe de minuit. C'est à minuit, à l'issue du 12e coup de cloche, que l'improbable se produisit. Alors que la vieille et son chien observaient toujours les villageois, ils se transformèrent soudain. La mégère devint une magnifique jeune femme, tandis que son compagnon à quatre pattes prit la forme d'une bête blanche ressemblant à un loup, puissante, imposante et splendide. La fée du lac d'Annecy venait d'apparaître. La fée se retourna et fit face au lac et au village. Elle se mit alors à parler assez fort pour que sa voix porte jusqu'aux villageois. « Villageois, soyez punis à hauteur de votre méchanceté !» C'est alors que se produit un énorme cataclysme. L'orage se mit à gronder. Le vent se leva, formant des vagues de plus en plus grosses sur le lac d'Annecy. Un gigantesque raz-de-marée engloutit le village, aspirant maisons et villageois vers les profondeurs avant que le calme ne revienne. C'est ainsi que naquirent la légende du village englouti et surtout de la fée du lac d'Annecy. Depuis les soirs de Noël, il se dit que si vous tendez l'oreille, vous entendrez certainement les douze coups d'une cloche lointaine. Il s'agirait de la plainte désespérée et éternelle du village englouti. Dans Des histoires à Annecy, c'était la légende de la fée du lac d'Annecy à retrouver sur le site annecy-ville.fr. Sur séquence, la suite au prochain épisode.
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1: J'en tiens, comment est-il?
2: Un champion du monde.
3: Ah bon, il n'a pas de prénom.
4: Leblanc, c'est son nom, et c'est juste son prénom. Monsieur Pignon, votre prénom à vous, c'est François, c'est juste?
5: Oui.
4: Eh bien, lui, c'est pareil, c'est juste.
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1: Excusez-moi, s'il vous plaît, je peux vous demander un petit service? Un petit morceau pour moi, encore?
2: Non, Philippe, on était bien là.
1: Si, si. Les quatre saisons, Vivaldi, les stats. Allez voir, ça va vous plaire.

0: Alors, Driss, vous ne dites pas que ça vous fait rien, ça?
1: Non, non, rien du tout. Ça fait rien du tout, ça. La musique qui se danse pas, c'est pas de la musique pour moi.
0: Voyons, on va passer à autre chose.
1: Si, je connais, oui. C'est une pub. Pour du café, non? Oyez, oyez, par mandat, m'attends au château de Volvicomte. Je dois y conduire des ménestrels. Allez! Oui, je suis bon chevalier.
2: Ah non, c'est chelou, c'est des... C'est des gens qui sont pas vêtus. C'est des gens qui courent. Je vois des gens courir, mais pas d'habits.
1: Et ça glousse.
0: Ouais, d'accord, ça.
2: Ah, il était chaud, Bac.
1: Il devait remballer avec ça, lui. C'est le Barry White de l'époque.
2: Je connais celle-là. Si, si, je la connais, tout le monde la connaît. Mais si.
3: Bonjour, vous êtes bien aux Acédiques de Paris? Toutes nos lignes sont actuellement occupées. Le temps d'attente est d'environ 2 ans.
2: C'est Tommy Jerry, ça, non?
0: Tommy Jerry. Mais quel con. Au secours. Au secours, les chefs-d'œuvre.
2: Bon, à mon tour maintenant. On a écouté vos classiques, on va écouter les miens. Arsenal and Fire, on en a déjà parlé. Écoutez, c'est une tuerie. Alors, c'est autre chose, ça, non?
0: Ça, c'est autre chose, ça, c'est sûr.
2: Ah ouais, hein? Appelez-moi par mon prénom, je ne comprends plus.
0: Oui.

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1: Je n'ai pas tous les soirs l'envie de passer sous les draps. 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
1: Il faut que je trouve le moyen de cultiver assez de nourriture pour 3 ans. Sur une planète où rien ne pousse. Par chance, je suis botaniste. Mars finira par avoir peur de mes pouvoirs de botaniste.
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1: Dans Des histoires à Annecy, parmi toutes les légendes sur Annecy, son lac et même les alentours, il en est une peu connue, celle du château d'Annecy. Je vous propose donc aujourd'hui de découvrir l'histoire de Lothaire, seigneur qui délaissait un petit peu trop sa reine Thiedberge. On commence par un mariage troublé au château d'Annecy. Au début du 9e siècle, un empereur réside dans la cité d'Annecy. Il s'agit de Lothaire, fils de Louis le Débonnaire. Le seigneur loge durant plusieurs années au sein du château, alors situé sur l'emplacement du château de Nemours. Durant sa jeunesse, Lothaire épouse une princesse, Thiedberge. Après plusieurs années de bonheur, l'union ne tarde pourtant pas à s'assombrir. La raison ? L'inconstance de l'empereur qui s'intéresse un petit peu trop aux dames de compagnie de la reine. Thiedberge, jalouse et ne supportant plus les infidélités continuelles de son époux, commence à lui faire de nombreux reproches. Las des disputes et désireux de reconquérir sa liberté, Lothaire songe alors à se débarrasser de sa reine. Le seigneur met alors en place un plan pour faire disparaître Thiedberge dans l'une des oubliettes du château d'Annecy. Pourtant, et bien que Lothaire fasse passer la reine pour une folle auprès de son entourage, il ne parvient pas à l'envoyer aux oubliettes. Pris de remords et son naturel pieux revenant au galop, il se contente de la faire enfermer dans le cachot le plus sombre de la forteresse d'Annecy. Mais l'histoire ne s'arrête pas là. Très vite, la reine Thiedberge commence à s'ennuyer et à dépérir au fond de sa prison. Il faut dire que le froid et l'humidité ont un impact considérable sur la santé de la reine. Sans l'intervention d'un chapelain, la folie l'aurait certainement gagné. Chaque semaine, celui-ci vient lui apporter les consolations de la religion ainsi que l'espoir d'une évasion. À l'occasion d'une de ses visites, le chapelain signifie à la reine que sa liberté est proche. Il lui transmet alors les instructions pour que l'évasion réussisse. Le soir, à l'heure donnée par son sauveur, Thiedberge parvient à ouvrir la porte de sa prison, monte au sommet de la tour et prend le temps d'installer avec soin l'échelle qui a été amenée. Dans la nuit sombre, la reine entame sa descente. À son arrivée sur le sol, elle est accueillie par deux religieux qui lui font endosser une souquenille et la conduisent en hâte jusqu'à l'abbaye de Talloire à cheval. Pendant ce temps au château d'Annecy, il est l'heure de la relève de la garde. Quel n'est pas l'étonnement des sentinelles lorsqu'ils trouvent étendu sur le sol l'un des leurs. Le soldat qui avait été assommé par les deux religieux balbutie alors trois mots « reine, diable, cheval ». Des paroles complètement dénues de sens, mais qui suffisent pour que l'alerte soit donnée. Réveillé par toute cette agitation, Lothaire apparaît alors. Alors que les gardes lui expliquent les événements, la colère monte chez l'empereur. Il se précipite vers le cachot de la reine où il ne trouvera personne et la porte grande ouverte. Comprenant que Thiedberge s'était évadé, il laisse éclater sa rage. Une fois la colère passée, Lothaire regagne ses appartements. Finalement, l'évasion de la reine lui avait permis de retrouver sa liberté. Jamais plus le roi infidèle n'eut de nouvelles épouses. Le chapelain, lui, ne fut jamais inquiété et personne ne sut qu'il était à l'origine de l'échappée de Thiedberge. Il continua donc d'exercer ses fonctions comme par le passé. Quant à la reine, plus personne n'entendit jamais parler d'elle. La légende dit simplement qu'elle terminera sa vie en coulant des jours bien plus heureux. Dans Des histoires à Annecy, c'était la légende du château d'Annecy, à retrouver sur le site annecy-ville.fr. Sur Séquence, la suite au prochain épisode.
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1: Le coupable a été identifié, je présume.
2: Oh oui.
1: Alors, qui est-ce ?
2: Voldemort.
1: Ah.
2: Seulement, cette fois, il a choisi d'agir par le biais de quelqu'un, au moyen de ceci.
1: Je vois.
2: Fort heureusement, notre jeune Potter l'a trouvé. Il faut espérer que d'autres vieilles affaires d'école de Lord Voldemort ne tomberont pas à nouveau entre des mains innocentes. Les conséquences pour la personne responsable seraient terribles.
1: Eh bien, espérons que Monsieur Potter sera toujours là pour sauver la mise.
3: Rassurez-vous, je serai là.
4: Dumbledore.
5: Viens, Dobby. Nous partons.
3: Monsieur, est-ce que je pourrais le reprendre ? Monsieur Malfoy ! Monsieur Malfoy ! J'ai quelque chose qui est à vous.
1: À moi ? Je ne vois pas de quoi vous parlez.
3: Oh, je crois que si, monsieur. Vous avez glissé ce journal dans le chaudron de Ginny Weasley quand on était dans la librairie.
1: Vous en êtes sûr, n'est-ce pas ? Eh bien, dans ce cas, prouvez-le. Viens, Dobby.
5: Dobby ?
6: Le maître a donné à Dobby une chaussette.
1: Comment ? Je ne dis rien.
6: Le maître a fait cadeau à Dobby d'un vêtement. Dobby est libre.
1: Tu m'as fait perdre mon serviteur !

0: deux imbéciles se mêlaient aussi de tout. Je te préviens, Potter, un jour prochain, tu connaîtras le même sort funeste.
1: Harry Potter a libéré Dobby. Comment Dobby pourrait-il le remercier ?
2: En me promettant quelque chose.
1: Tout ce que vous voudrez, monsieur.
2: N'essaie plus jamais de me sauver la vie.

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0: La peur est le chemin du côté obscur. 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
1: Dans Des histoires à Annecy et dans sa région, voilà une histoire connue de bien peu d'Annéciens. Pas très loin des abords du Semnose, et plus particulièrement dans le hameau du vallon Sainte-Catherine, d'étranges apparitions ont lieu. Des êtres malheureux vivent en ces lieux, lieux qui savent très bien se rendre mystérieux, surtout le soir, lorsque la brume tombe depuis la montagne et se faufile entre les arbres et recouvre les prés. Ce sont de lugubres dames blanches qui errent à la recherche de leurs sœurs disparues. Elles cherchent et elles appellent, mais en vain, car personne ne répond. Elles cherchent dans les chemins, entre les maisons, dans les sous-bois, inexorablement éloignées de leurs sœurs, toutes les cinq. Voici donc le récit de cette légende plus que centenaire. Pour la découvrir en totalité, il est nécessaire d'ouvrir un manuel d'histoire et de nous replonger dans la vie annécienne d'autrefois. Au XIIIe siècle, la princesse Béatrix Marguerite de Genève, fille de Guillaume Ier comte de Genève, décida d'établir une communauté de religieuses dans le paisible hameau du vallon Sainte-Catherine. Elle appela quelques religieuses de l'abbaye de Bonlieu sous Salenove à venir s'y installer. Ainsi figure dans les archives la mention de l'arrivée de moniales cisterciennes cloîtrées dans cette toute nouvelle abbaye, idéalement nommée Sainte-Catherine-du-Mont. La vie recluse dans ce havre de paix agréait toutes les sœurs, et ce, durant plus de 2 siècles. Mais voilà qu'un jour, l'affaire se corsa. Malheureusement, et comme dans de nombreuses communautés religieuses de la région à la fin du XVIe siècle, les contours des règles de vie strictes et très rigoureuses s'estompèrent. Et dans cette nature verdoyante et isolée, les religieuses commencèrent à prendre de vilaines habitudes. L'oisiveté avait gagné le couvent. Les simples haies qui servaient de rempart entre les nonnes et le monde extérieur laissaient passer biens, boissons, visiteurs et bien d'autres choses futiles de la société que des religieuses cloîtrés ne devraient jamais voir ni avoir. Ces abus furent tels qu'ils arrivèrent aux oreilles de François de Sales, évêque, qui tenta de remettre de l'ordre dans le couvent en raisonnant les religieuses. Mais sermons et courroux n'y firent rien, d'autant plus que les religieuses trouvaient toutes sortes d'excuses pour ne pas appliquer la règle fixée par leur communauté. Au milieu de cette folie pas très catholique, vous en conviendrez, 5 religieuses avaient décidé de continuer à observer la règle stricte. Elles supplièrent François de Sales de réformer le couvent afin d'y faire revenir l'ordre et la prière. Mais ayant eu vent par l'intermédiaire d'un billet égaré du désir de retour à l'observance stricte de la règle par ces 5 sœurs dévotes et imposées par leur ordre, les religieuses endiablées, précédées par leur abbesse tout aussi délurée, décidèrent de fermer la porte du couvent au nez du saint homme. Qu'à cela ne tienne, François de Sales donna rendez-vous aux religieuses conservatrices dans l'église jouxtant le bâtiment, mais en vain. En 1772, le couvent ferma définitivement ses portes. Des excès des sœurs étaient devenus aberrants. Elles furent alors transférées à l'abbaye de Bonlieu, en plein centre-ville d'Annecy, demeurant ainsi sous l'œil attentif de l'évêque. Mais entre-temps, les 5 ferventes religieuses étaient mortes. Probablement de contrariété, ulcérées par les débordements qu'elles avaient constatés. Elles furent ensevelies sous les dalles de l'abbaye de Sainte-Catherine-du-Mont. Jamais leurs corps ne furent récupérés, lorsque les sœurs furent déplacées, puis lorsque l'abbaye fut détruite. On dit aujourd'hui qu'elles errent par les chemins, le long du vallon Sainte-Catherine, le soir, à la recherche de leurs sœurs, dont l'âme s'est perdue dans la déraison du couvent. Il semblerait d'ailleurs que le meilleur endroit pour les rencontrer soit l'allée des Dames, non loin des ruines du couvent. Vous trouverez le vallon Sainte-Catherine aux portes d'Annecy, en direction de Vieux-Gy, sur les hauteurs, à flanc de montagne. Dans Des histoires à Annecy et dans sa région, c'était la légende des Dames de Sainte-Catherine. Une histoire à retrouver sur le dauphiné.com. La suite sur Séquence, au prochain épisode.
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1: Ouais, maman.
2: Quoi?
1: Ouais, maman.
2: Quelle heure il est?
1: La grande aiguille sur le 9 et la petite sur le 7. Ouais, maman.
2: Oh là. Attends, je vais te dire. Tu veux savoir, oui, maman?
1: C'est elle qui m'emmène à l'école.
2: Ouais, bah elle m'a demandé de t'accompagner.
1: Où elle est allée?
2: Je vais te dire précisément où elle est. Tu sais, quelquefois, toi et tes copains, ça va mal. Vous bagarrez.
1: Uh-huh.
2: Et puis tu t'en vas parce que tu as envie d'être un peu tout seul, non?
1: Ouais.
2: Bah, quelquefois, les papas et les mamans, ils se disent plutôt si, et il y en a un des deux qui s'en va pour être un peu seul. Bah, cette fois, c'est maman qui est partie.
1: Elle revient quand à la maison?
2: Bientôt, très bientôt. Bah, si on prenait le petit déjeuner maintenant, d'accord? Tous les deux, entre hommes. Bon, qu'est-ce que tu veux manger?
1: Du pain perdu.
2: Ah, allons-y pour le pain perdu. Tes désirs sans désordre. On va mettre à chauffer un peu d'eau pour faire le café de papa. Il nous faut combien de... Attends, deux pour toi et deux pour moi.
1: Ouais.
2: J'ai du lait, j'ai du beurre, j'ai du bon tabac, j'ai du bon tabac. Bon, tiens, assieds-toi là. Voilà, eh ben, je te prends comme aide cuistot. Ça marche? Regarde un peu ça. D'une seule main. Et voilà, ta classe. Tu savais que tous les grands chefs sont des hommes? Je parie que tu savais pas, hein? Génial, tu trouves pas? C'est génial. On devrait faire ça plus souvent.
1: T'as vu, pas t'as mis de la coquille.
2: Ah, ben, ça fait rien. Il sera plus croustillant comme ça. T'aimes bien quand c'est croustillant, non? Bon, ben, j'ai une idée. Toi, tu vas les battre. Et je vais faire le reste. Dis donc, à quelle heure faut que tu sois à l'école?
1: 8h30.
2: Ben, faut peut-être s'activer un peu. Faut que je prenne ma douche, faut que je me rase, que je me lave les cheveux. Ben, j'ai des gens à voir. C'est que papa, il doit gagner son pain. Il doit gagner son pain, et non seulement ça, mais par-dessus le marché, il faut qu'il le grille, hein? Qu'est-ce qu'on se marre? Ah, où est-ce que maman met le...
1: Elle est dans le four.
2: À poil. Dans le four. D'abord, il faut une bonne flamme. Non, faut pas faire comme ça. Donne, pas comme ça, tu vas pas assez vite. Regarde. On fouette, pour que le beurre se mélange bien. Ensuite, on prend le pain et on le plie, tout simplement. On plie le pain.
1: Le lait, t'as oublié de le mettre.
2: Non, faut mettre le lait en dernier, toujours en dernier. Et quand on se marre bien, on oublie le plus important, c'est vrai, hein? Je voulais voir si tu t'en apercevrais. Ça fait une éternité que j'ai pas fait ça, moi. Hein? C'est bien comme ça, non? C'est rare que maman te laisse venir à la cuisine, hein?
1: J'aime pas quand c'est en morceaux.
2: Écoute, c'est pareil, ça a exactement le même goût que ce soit en morceaux, que ce soit entier. Enfin, du pain, c'est du pain, quoi, non? D'ailleurs, tu ne le sais peut-être pas, mais on plie toujours le pain perdu. Dans les meilleurs restaurants de tous les pays, on te le sert plié. On en a bien plus comme ça. Pendant ta cuit, papa va se préparer une bonne tasse de café bien méritée. Dis-moi, tu t'amuses, hein? Hein? C'est vrai qu'on se marre comme des fous. Il y a longtemps que j'ai pas autant rigolé. Papa va se faire un petit jus.
1: T'en mets trop de café.
2: Non, moi j'adore qu'il soit fort. Maman, elle fait toujours la vasse.
1: Dis-tu le donnes mon jus d'orange?
2: Jus d'orange. Et un jus d'orange pour la sec. Hein?
1: Papa, ça brûle.
2: Quoi?
1: Ça brûle.
2: La salope. C'est rien, t'en fais pas, tout va bien. Ça va être super, tu vas voir, ça va être très bien. C'est rien, c'est pas grave. Mais quoi, qu'est-ce qu'il y a?
1: Tes mains sont moites. Quand est-ce qu'on va mourir?
2: Bientôt, je t'ai déjà dit, bientôt.
1: C'est elle qui vient me chercher à 4h.
2: Ouais, sûrement, toi, sinon ce sera moi.
1: Si tu oublies de venir.
2: Ah, j'oublierai pas, voyons.
1: Ouais, mais si tu passes sur une voiture et quelque chose, il viendra me chercher.
2: À ce moment-là, ça sera maman. Mademoiselle, vous voulez bien m'aider? T'es en quelle classe?
1: Préparatoire.
2: C'est Billy Kramer, il est en cours préparatoire. Vous voulez bien l'emmener? Il faut que j'attrape un taxi, je suis un peu en retard. Taxi!

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1: Au Festival de Cannes, à la fin de la projection d'un film, le public et la critique internationale furent bouleversés au point qu'ils se levèrent unanimes dans un tonnerre d'applaudissements. Le film, c'est Midnight Express.
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1: Le soleil brille, il fait jour. Le feu central brûle toujours. Pousse est assise sur un rocher rond. Autour d'elle, un groupe d'une dizaine d'enfants attentifs l'écoute expliquer comment elle s'y prend pour rédiger des histoires sur les peaux de lapin tannés tendues. Elle leur distribue des morceaux de peau et leur montre comment fabriquer des cadres de tension. Puis tous se piquent le doigt avec les bâtons pointus. Avec le sang qui perle, chacun effectue ses propres dessins. Pousse prend énormément de plaisir à enseigner. Elle explique aux enfants que ses petits dessins alignés sur des lignes parallèles, en plus d'être jolis, permettent de raconter des histoires avec un début, un milieu et une fin. Elle affirme que c'est indispensable pour préserver la mémoire de la tribu. Elle leur montre un rouleau sur lequel est dessinée l'explication que lui a donnée Index sur la manière de construire des huttes pour s'abriter du vent et de la pluie quand on ne dispose pas d'une caverne. Puis un rouleau qui décrit les gibiers comestibles et ceux qui ne le sont pas. Un autre sur les plantes, racines et fleurs toxiques. Pousse possède déjà une cinquantaine de rouleaux remplis d'informations dessinées et d'histoires concernant sa tribu, que les enfants recopient avec application. Autour d'elle, les autres membres de la tribu se livrent à leurs tâches habituelles. La mère de Pousse discute avec une amie de la manière de cuisiner ce nouveau gibier étrange que les chasseurs ont rapporté. Il ressemble à un crapaud, mais elles ne savent pas s'il est comestible. Pousse aperçoit Annulaire, le musicien, qui ajoute une corde à son instrument qui en comporte déjà 5 pour former une harpe avec plus de possibilités de son, aigu comme grave. Quant à son père, le sorcier auriculaire, il discute avec le chef majeur. Index la rejoint et lui apprend qu'il a mis au point une nouvelle invention. Un morceau de bois en forme de Y auquel il a accroché un boyau assoupli dans de la graisse. Le jeune homme à la cicatrice sur la joue lui montre ensuite comment l'utiliser. Il place un caillou au centre du boyau, le tend au maximum et le lâche d'un coup sec. La petite pierre est projetée à plusieurs dizaines de mètres avec beaucoup de précision. Elle demande à Index de lui apprendre à utiliser ce lance-pierre. Au début, son tir est imprécis. Mais après plusieurs essais, elle parvient à contrôler la trajectoire. Index lui propose alors de l'accompagner pour voir comment il pourrait s'en servir pour chasser. Elle abandonne pour un temps ses élèves et s'éloigne du campement avec Index. Il foudroie plusieurs oiseaux. Quand, soudain, Pousse repère au loin deux lapins qui s'accouplent. Index place un projectile et les vise. Mais la jeune fille brune l'arrête. Elle ne veut pas troubler cet acte d'amour. Puis elle fait signe à Index qu'elle souhaite regagner le camp. Elle a envie de transcrire sur son rouleau comment fabriquer et utiliser cette nouvelle arme. Il retrouve les enfants, encore en train d'écrire. Ces derniers, fiers de leur production, lui montrent avec empressement les lignes qu'ils ont effectuées pendant son absence. Une fois seule, elle prend une peau de lapin tannée, la place sur son cadre et se met à dessiner le lance-pierre, puis la silhouette d'Index en train de viser un oiseau. Le jeune homme semble particulièrement amusé par les dessins que vient de faire Pousse. Il a une nouvelle idée. Il prend une torche qu'il enflamme dans le foyer, puis dit à Pousse d'emporter tous les rouleaux et de le suivre dans la grotte. Une fois au fond, il dégage le rocher qui obstrue le tunnel menant à la salle souterraine. Quand ils ont atteint le lac d'eau claire, Index indique à Pousse un renfoncement dans la paroi qui pourrait servir de lieu où déposer les précieux rouleaux. Son idée est de les protéger. Pousse trouve l'idée excellente. Ensemble, ils aménagent la cavité afin qu'elle devienne un parfait réceptacle pour la cinquantaine de rouleaux déjà rédigés. Puis, Index bloque la torche dans une des anfractuosités de la paroi de façon à ce que celle-ci éclaire l'ensemble de la salle. Une fois leur tâche accomplie, ils s'assoient au bord du lac. Index récupère un peu d'eau dans le creux de sa main et la tend à Pousse pour qu'elle boive. Elle fait de même. Chacun aspire l'eau pure du lac souterrain dans la main de l'autre. Les deux jeunes gens se regardent longuement en silence. Éclairé par les lueurs dansantes de la flamme de la torche, Index prend doucement la main de Pousse et l'embrasse. Elle se laisse faire, lui sourit et commence à lui caresser le visage. Index lui rend ses caresses et entreprend de la déshabiller. Ils sont maintenant complètement nus, face à face. Pousse caresse le torse d'Index et lui caresse les seins. Ils sont presque l'un contre l'autre, leurs lèvres sont sur le point de se toucher. Pousse ferme les yeux et attend le contact avec impatience.
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1: Il faut que je trouve le moyen de cultiver assez de nourriture pour 3 ans. 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
2: La la la la la.
3: Oh, merci, papa.
2: Je crois que ça va te plaire.
3: Et ça ne serait pas une cage à oiseaux?
2: Non, non, non, ne le secoue pas. On va l'ouvrir maintenant, ça peut pas attendre Noël.
3: C'est un petit chien, non? Oui, c'est ça, j'en suis sûr.
2: C'est une nouvelle voiture. Chérie, tu veux bien baisser la lumière, s'il te plaît?
4: Oui.
3: Baisser la lumière? Mais pourquoi faire? Ça brille dans le noir?
2: C'est important. Pour moi. Vas-y, ouvre-le.
3: Mais qu'est-ce que c'est?
2: Ton nouveau copain.
3: Doucement, Barney, hein, sois gentil. Oh, c'est pas vrai. C'est vraiment génial.
4: Où tu l'as trouvé?
2: Chez un brocanteur de Chinatown.
3: Je peux le prendre, papa?
2: Oui, vas-y. Seulement fais attention, sois doux avec lui.
3: Je le ferai.
4: J'espère qu'il est propre.
3: Hey. Qu'il est mignon. Il a un nom, pas?
2: C'est un mogwai.
3: Quoi?
2: Un mogwai. Je ne sais pas, c'est un mot chinois. Je l'ai appelé Gizmo. Ça a l'air de lui plaire.
4: Alors, Gizmo, regarde-moi une minute.
3: Hey, on va nous prendre en photo. Un petit sourire?
4: Prêt? 1, 2, 3.
2: Non, non.
4: Mais qu'est-ce qui se passe?
2: Il déteste les lumières brillantes. Il y a 3 choses que j'ai oublié de vous dire et qui sont très importantes. Premièrement, il déteste les lumières brillantes, mais ça nous le savons. C'est pour ça qu'il ne faut pas l'exposer à la lumière du soleil. Ça le tuerait. Deuxièmement, le tenir éloigné de l'eau. Ne lui donne pas une goutte d'eau à boire. Et quoi qu'il arrive, ne lui donne pas de bain. Enfin, et c'est probablement le plus important, ne jamais lui donner à manger après minuit.
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2: De la vraie, faite avec mes choux à moi. Une variété de printemps. Maintenant, on va attendre un peu que ça prenne bien le bouillon. La soupe aux choux, on blaise. 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